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Chers amis, bonjour, c'est l'émission La Symphonie des Notes. Nous allons débuter avec le pianiste Pierre Réac qui vient de finir l'enregistrement de l'intégrale des sonates pour piano de Beethoven, donc 4 volumes. Voici le dernier, toujours sur le même label, Anima Records. Et puis je précise que Pierre Réac est aussi le directeur artistique du festival Piano Pic à Bagnères-de-Bigorre et aux alentours, un festival qui débute bientôt, et qui se déroulera cette année du 13 au 25 juillet 2026.

On poursuit cette émission toujours avec Ludwig van Beethoven. On retrouve maintenant le Cleveland Quartet qui a sorti récemment un magnifique coffret. Et voici un extrait des quartets Razumovsky.

C'était Lave Chani qui dirigeait l'orchestre philharmonique de Rotterdam. Vous avez très certainement reconnu le troisième mouvement de la symphonie du Nouveau Monde de Anton Dvorak. On poursuit avec l'ensemble Concerto 1700 qui a été créé par M. Daniel Pitegno, je vais arriver à prononcer son nom, qui est violoniste. Ils ont enregistré les quartets à cordes de Boccherini.

Laurence Sekilbé avec son ensemble Insula, cet extrait de son dernier album consacré à des musiques que l'on retrouve dans les bandes originales de films. L'album s'intitule Cinéma. Pour une dernière fois, on va retrouver Paavo Järvi qui dirige l'orchestre de chambre de Zurich. C'est la symphonie numéro 5 de Mahler. Voici le final.

Place à la musique de film. On va tout d'abord démarrer par la musique du film Les Rayons et les Ombres, signé par Guillaume Roussel. Et ensuite, extrait de la bande originale du film Hamnet. La musique est signée par Max Richter. Et pour terminer, une nouveauté, musique signée par Volker Bertelmann, c'est La Bataille de Gaulle.

Isata Kane-Mason, qui interprète ici le deuxième mouvement du concerto pour piano de Prokofiev. Elle est accompagnée du Philharmonia Orchestra sous la direction de Ryan Bancroft. On va retrouver maintenant monsieur Marc André et sa contrebasse qu'il utilise comme un violoncelle. Voici un bel air signé par Debussy. Ça s'intitule « Beau soir ».

Duo composé par Romain Guyot à la clarinette et Chloé Mune au piano. Cet extrait de leur album consacré à Robert Schumann intitulé Les Amours du Poète. On termine aujourd'hui avec Hauser, extrait de son dernier album également, qu'il a intitulé Cinéma.

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c'est l'émission vinyle, session vinyle passion. Vous avez très certainement entendu les grésillements de ce vinyle du groupe Machiavel, groupe belge, qui est né, fondé par le bassiste et guitariste Roland De Griff suite à le split de son précédent groupe Moby Dick. Du groupe de rock progressif des années 70, on a écouté un extrait d'un album qui était sorti en 1978 et qui s'appelait Mechanical Moonbeams. On reste dans un univers assez calme avec monsieur Chris Rea, le titre Bomboli.

C'est Fast Forward, le premier groupe de monsieur Ian Lloyd avant qu'il parte faire une carrière solo. Et il avait invité du beau monde sur cet album intitulé Living in Fiction, puisqu'on retrouve les fourraigneurs Mick Jones et Lou Gramm, le guitariste Rob Rock ou encore le producteur Bo Hill qui s'était essayé au clavier. Magnifique album. On passe du gros rock, du grand classique AC/DC Rock and Roll Train.

Des grands trios de la scène rock, le groupe anglais Budgie, extrait de ce qui est considéré comme leur meilleur album intitulé Bandoulier. On reste en Angleterre, deux groupes à suivre, tout d'abord les Straps, ensuite ce sera Lion.

c'est l'émission Vinyle, session Vinyle Passion, un peu de rock sudiste avec du grand classique, le groupe Lynyrd Skynyrd, avec cette chanson mythique Freebird.

Le groupe Yes, un album de jeunesse, je crois que c'est le deuxième album qu'ils aient enregistré. Steve O n'était pas encore arrivé au sein du groupe, mais on reconnaît déjà très bien la voix de Monsieur Jon Anderson. On reste dans ce milieu rock progressif anglais avec notre groupe légendaire, c'est Caravan.

Le nom de ce groupe, c'est Petra. C'est en fait un des projets, des nombreux projets des deux frères Elefante, Dino et John. Ça n'a pas marché. Je crois qu'ils ont enregistré seulement deux albums. C'était aux États-Unis. On va passer au Canada. Coney Hatch, un premier album très prometteur. Ils en ont enregistré deux autres dans les années 80, mais ça n'a pas fonctionné pour eux. Pourtant, c'est un groupe de qualité dans un univers hard rock très mélodique. Et ils avaient un super producteur, monsieur Max Norman.

dans l'émission Vinyle Session Vinyle Passion sans rime Stallion, groupe américain signé sur le label de Kiss, Casablanca Records. Et la particularité de ce groupe, c'est qu'ils avaient monté une fondation pour protéger les chevaux sauvages aux États-Unis. À suivre, deux boxers pour le prix d'un. Boxer, c'est le groupe fondé par le chanteur Mike Patto. Je vous propose un extrait de l'album Below the Belt et ensuite ce sera un extrait de l'album Bloodletting.

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salut à toutes et à tous. Bienvenue dans l'univers musical de l'émission Haute Tension, cette émission où l'on entend du hard rock, du heavy metal et du rock progressif. À noter un petit changement dans l'émission, dorénavant vous aurez droit à 3 titres de rock progressif parce que je reçois beaucoup beaucoup d'albums. On démarre quand même par notre coup de cœur du jour, il s'agit du groupe suédois The Quill qui reviennent avec un nouvel album, groupe qui est né au début des années 1990, qui sont toujours là, bien présents. L'album s'intitule Master of the Skies, en voici le premier titre, Dark City.

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C'est notre coup de cœur de cette semaine, le groupe suédois The Quill, titre de leur album Master of the Skies, un album qui paraît sur le label Flying Dolphin, distribué par Metalville. On poursuit avec Rosario, là je vous propose du rap We Are One.

On poursuit cette émission avec un jeune chanteur qui nous vient d'Angleterre. Sa carrière débute, il a déjà sorti un premier EP en 2023, voici son premier album, il est signé chez Frontiers. Son nom c'est Dan Byrne, retenez bien ce nom, il a une voix très puissante mais qui peut rester aussi très mélodieuse sur certains morceaux. Voici le titre « Cherry and Leather ».

Le groupe Tail Gunner à l'instant, à suivre Gypsy Pistoleros. Ils ont démarré par une carrière plutôt punk. Là, la musique a quand même pas mal évolué. C'est leur dernier album, Dark Fairy Tales en est le titre de cet album. Voici un extrait, I'm the Prince of the Damned.

On ouvre la page rock progressif. Maintenant, je vous ferai trois propositions pour faire face à l'arrivée de nombreuses nouveautés. Alors aujourd'hui au programme, les Français de Maudit, ensuite du classique avec Monsieur Marco Gluman, et on terminera cette page rock progressif par une autre nouveauté, album produit par Monsieur Sandy Lavalard, super album que je vous propose depuis un petit moment, c'est le groupe Queen.

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Black Sabbath version Ronnie James Dio avec un classique voodoo. On poursuit cette émission avec une des dernières nouveautés, FL Cool.

Le groupe américain Blitz, ils sont originaires de Boston. C'est leur tout nouvel album intitulé Bitomy, album qui sort sur le label Fastball Music.

0: Voilà, c'était l'émission Haute Tension, notre coup de cœur du jour. Il s'agit du groupe suédois The Quill, titre de leur album Master of the Skies, qui sort chez Metalville. Quant à moi, je vous donne rendez-vous la semaine prochaine, même jour, même heure. Bye bye.
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